0: 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Ça, c'est de ça.
1: Il semble qu'il y ait un doute de ça. Mm-hmm. Mon cher, ce n'est pas faux ou non, parce que dans le temps Noé, c'est comme ça que le peuple a eu un doute, le Noé a prêché la repentance. Alors que moi-même, je ne travaille pas, je cherche des gens qui ont un doute, parce que moi, j'ai un bagage spécial pour eux. L'ouvrir les oreilles, écoutez ça.

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